0: pas sur 6 mois.
1: Non, mais parce que moi, j'ai la bonne.
0: Tu as ?
1: J'ai la bonne
0: mon palais. Alors,
2: votre attention, s'il vous plaît, on va patienter 2 minutes à quai pour régulation du trafic. Merci.
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